Sortie en famille demain, 10h, à l'heure du conte à la bibliothèque Lisette Morin de Rimouski. Hein? Je pense que ça risque d'être vraiment, vraiment le fun pour les enfants, mais aussi pour les parents qui veulent faire une petite sortie là, avec leurs enfants. On propose de courtes histoires, un suivi d'un bricolage aussi facile et une petite activité ludique. Tous les détails là, pour le conte de l'heure du conte, pardon, se trouvent sur quoivivrerimouski.ca.

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1: Et voilà, vendredi soir, la gang. J'espère que vous allez bien. Tommy Coderre qui est avec vous toute la soirée sur nos ondes jusqu'à minuit. Hein. On va s'accompagner avant un long week-end. Qu'est-ce que vous avez prévu d'ailleurs pour la fin de semaine? Je vous le demande, hein, sérieusement, parce qu'il y en a plein qui font pas grand-chose. Il y en a plein d'autres qui vont partir sa Rumba dans les prochains jours. Au parc de la gare de Rimouski, il y a le marché public qui vous donne rendez-vous comme à tous les samedis. Hein, demain, de 10 à 14 heures, les exposants sont déjà écrits et présents là sur la page Facebook du marché public. Vous devriez aller voir ça, question de faire le plein de belles provisions demain. Yeah.

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0: l'avenir nous réserve de quoi de beau, tu me dirais-tu? Ce qu'annonce la météo.
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Sortie en famille demain 10h à l'heure du conte à la bibliothèque Lisette Morin de Rimouski. Hein? Je pense que ça risque d'être vraiment, vraiment le fun pour les enfants, mais aussi pour les parents qui veulent faire une petite sortie là, avec leurs enfants. On propose de courtes histoires, un suivi d'un bricolage aussi facile et une petite activité ludique. Tous les détails là, pour le conte de l'heure du conte, pardon, se trouvent sur quoivivrerimouski.ca. Ça va faire mal.

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Et voilà, vendredi soir, la gang. J'espère que vous allez bien. Tommy Coderre qui est avec vous toute la soirée sur nos ondes jusqu'à minuit. Hein. On va s'accompagner avant un long week-end. Qu'est-ce que vous avez prévu d'ailleurs pour la fin de semaine? Je vous le demande, hein, sérieusement, parce qu'il y en a plein qui font pas grand-chose. Il y en a plein d'autres qui vont partir sa Rumba dans les prochains jours. Au parc de la gare de Rimouski, il y a le marché public qui vous donne rendez-vous comme à tous les samedis, hein, demain de 10 à 14 heures. Les exposants sont déjà écrits et présents là, sur la page Facebook du marché public. Vous devriez aller voir ça, question de faire le plein de

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Un excellent samedi matin, la gang. Je vous rappelle que vous êtes toujours avec nous, là, même si c'est un long week-end. Hein, lundi prochain, on vous accompagne quand même. Mais là, on commence la fin de semaine de 3 jours. On se concentre pas sur le lundi, on se concentre sur notre samedi ensemble. Je vous rappelle qu'aujourd'hui, il y a le marché public hein, qui vous donne rendez-vous de 10h jusqu'à 14h. Les exposants de la journée sont déjà inscrits là, sur la page Facebook du marché public. Allez voir ça, allez faire un petit tour là-bas, allez leur faire un petit coucou tant qu'on les a, là, on en profite.

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Un excellent samedi matin, la gang. Je vous rappelle que vous êtes toujours avec nous, là, même si c'est un long week-end. Hein, lundi prochain, on vous accompagne quand même. Mais là, on commence la fin de semaine de trois jours. On se concentre pas sur le lundi, on se concentre sur notre samedi ensemble. Je vous rappelle qu'aujourd'hui, il y a le marché public hein, qui vous donne rendez-vous de 10h jusqu'à 14h. Les exposants de la journée sont déjà inscrits là, sur la page Facebook du marché public. Allez voir ça, allez faire un petit tour là-bas, allez leur faire un petit coucou tant qu'on les a. Là, on

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3: Bienvenue dans le Hit 15 en ce samedi matin. Un début de long congé de l'Action de grâce. Fait que ça va sonner encore mieux, ce Hit 15-là. Mon nom est Chuck et je m'installe avec les 15 plus grosses chansons de la semaine. On commence avec la 12e place, Bedroom Posters de Good Charlotte et Yellow Card. On a aussi le bon choix de Gabriel Fredette en 13. En 14e place, ça se dirige tranquillement mais sûrement vers la sortie du top 15. En 14e place, mon souhait, c'est qu'elle reste au moins jusqu'à l'Halloween. C'est Dracula de Tame Impala. Et pour l'instant, on commence ça avec la petite dernière de Three Days Grace en 15e place. Don't Wanna Go Home Tonight à Old.

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0: On vient d'entendre Bedroom Posters de Yellow Card en 12e place du Hit 15 cette semaine. Le Ben qui sera de retour au Québec en première partie de Simple Plan le 12 février 2027. D'après moi, il y a bien des emo et des anciens punk rockers qui vont se faire ça comme cadeau de Saint-Valentin pour 2027. On a emmêlé dans ses cheveux Jeff Posey s'en vient en 9, en 10. On aura Phoenix the Marshmallow et Particle the Man. Et pour l'instant, c'est en 11e place. Here to Chris Stapleton et Mumford & Sons.
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0: KGL FM est de retour en préparation d'un nouvel album. On est bien content de ça. Il y a des nouveaux singles qui sont sortis, dont la 7e place, Beaches in Tennessee, dans le Hit 15. Le groupe qui se prépare à faire le show de la mi-temps au match de la NFL à Munich le 15 novembre prochain. Par la suite, va s'en suivre une tournée qui est même des fois sold out dans certaines villes en Europe. Ils s'en viennent dans les prochaines minutes. Le temps d'écouter Shine Down en 8e place. Ce sera Young Again. Ça s'en vient.
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fait toujours du bien un peu de rock malpropre à la cage des Elephants. Un long week-end en plus, ça se prend tellement bien. Et c'est drôle, j'ai souvent comparé le prochain artiste à Cage the Elephant parce que Temper City, c'était nouveau dans le paysage musical en 2026. Je voulais un point de comparaison, puis ça a souvent été Cage the Elephant. C'est Temper City qui est maintenant là, en sixième place du Hit 15 avec Self-Aware.

On vient d'entendre notre numéro 5 du Hit 15 cette semaine, Talk et Boomerang. En troisième place du podium, No More Regrets de Almost Monday, qui était en prestation la semaine dernière du côté de Montréal. D'après moi, ils ont aimé leur expérience et ce sera pas trop long avant de les revoir ici au Québec. Et pour l'instant, quatrième place, Somber et My Body Isn't Ready sur le meilleur de la musique à haut.

Cargirl de Shaboozey, notre grand numéro 1, il est bien installé au sommet du Hit 15. Et juste avant deuxième place, un artiste qui est venu nous voir quelques fois cet été, Cameron Whitcomb et Kingdom of Fear, sur le meilleur de la musique à haut.

0: Z, le week-end s'en vient, manque surtout pas ça. Ça va commencer avec du Foreign Blondes en plus. Le temps de te souhaiter un très beau week-end, un long week-end en plus pour plusieurs, pour l'Action de grâce. Je te souhaite un très beau samedi. Mon nom est Chuck. Goodbye.
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6: Ben, salut tout le monde. Bon début de journée. Merci d'être à l'écoute de Z le week-end, un show radio qui est diffusé sur toutes les stations hautes du réseau Arsenal Média. Nous sommes partout à travers le Québec. Et je vous présente maintenant celui qui a un organe vocal.
7: Oh mon Dieu!
6: C'est presque vrai. Parfait!
7: C'est la première fois que tu le présentes. L'homme, ça me fait peur, par exemple.
6: L'homme à la voix tellement radiophonique. C'est la preuve que 50% des gens ont une belle voix.
7: Mais en pas trop. Ah, ben tu peux, toi, tu te classes dans l'autre 5 ans, c'est ça?
6: Hey, on commence ça tout de suite en musique, mon cher Sylvain, avec
7: yes.
6: Four Non-Blondes. Est-ce que je t'ai bien, j'ai bien dit Sylvain Caron?
7: Oui, mais c'est bon, pareil. Ils vont s'en apercevoir.
6: Voici Four Non-Blondes avec What's Up, au meilleur de la musique. Ah, oh!

0: Ben, on va parler justice dans les prochaines minutes avec Sylvain Caron.
1: Ouais, avec Action collective, notre demande d'Action collective qui n'est pas encore officielle. On va le mentionner tout de suite, Richard, mais pour les gens qui sont à l'écoute, à qui sont abonnés à Spotify pour ce qui est de la portion payante, de l'abonnement payant, ben, ils pourraient avoir un montant d'argent à réclamer plus tard dans les prochaines semaines. On pourra y revenir. Là.
0: C'est son anniversaire de naissance aujourd'hui. David Lee Roth est né le 10 octobre 1954. Il a 72 ans aujourd'hui.
1: Bonne fête! Mais on chantera pas, là.
0: Non, on n'y mue pas.
1: Pour vos oreilles.
0: Van Halen. Oui, Van Halen. Avec Jump. Ah, oh!

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1: Ben, on va parler justement justice à quelque part, action collective possible contre Spotify.
2: Ouais, est-ce que tu as Spotify? À quelque part?
1: Je sais pas comment mettre une application sur mon téléphone.
2: Et boy, ça, on part de loin.
1: On part de loin, j'ai pas ça, fait que j'aurai pas le montant qui. En tout cas, tu vas nous en parler, là.
2: Ouais, ben, c'est ça. Avec un montant qui pourrait faire partie de cette nouvelle demande d'action collective. C'est une Québécoise qui le fait, d'ailleurs. Ça pourrait toucher les gens du Québec qui se sont procurés l'abonnement payant de Spotify. La Québécoise qui a déposé cette demande d'autorisation le 14 septembre dernier. C'est pas encore officiel, il faut que ce soit approuvé par la Cour. La demande qui viserait les augmentations tarifaires de la plateforme de streaming depuis 2023, selon la plaignante Spotify qui aurait procédé à des augmentations de prix unilatérales et sans nécessairement le donner les détails complets. Donc, à surveiller. Si jamais on a d'autres nouvelles là-dessus, on vous tient au courant parce que peut-être vous allez pouvoir en bénéficier à ce niveau-là.
1: La preuve que vous êtes au meilleur de la musique, no doubt, ça s'en vient à haut avec It's My Life.
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0: À bientôt, le Salon national des collectionneurs à Saint-Hyacinthe en octobre. Oui. Il y a des gens qui recherchent des pièces de collection reliées au cinéma d'horreur.
1: Et ça tombe bien parce que tantôt, on va parler d'une mise aux enchères d'objets du film The Shining à ne pas manquer. Toi, t'as déjà dormi, je pense.
0: Dans l'hôtel du film. Je te raconte ça tantôt.
1: Oui, monsieur.
0: Il est enterré le 10 octobre 1980, ses funérailles. Je parle du drummer de Led Zeppelin, John Bonham, qui meurt à l'âge de 32 ans après avoir ingurgité 40 shooters de vodka en 4 heures. C'est pas un exemple à suivre! Led Zeppelin avec Good Times, Bad Times, au meilleur de la musique. C'est ici, à Oh!

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1: Bel objet de collection disponible bientôt aux enchères, Sylvain Caron.
2: Plusieurs objets de collection pour ce qui est du film The Shining et sa figure, la hache utilisée par Jack Nicholson, là, parmi la centaine d'objets provenant des archives personnelles du réalisateur Stanley Kubrick, qui seront mises aux enchères en janvier prochain à Londres. Alors, ce sera en ligne tout juste avant du 4 janvier au 4 février. Par la suite, ça va se conclure en présentiel les 3 et 4 février. Pour la hache en tant que telle, parce qu'il y a plusieurs autres articles qui seront disponibles, on parle d'une valeur initiale entre 56 000 et 96 000 $ canadiens. Okay. Ça va prendre du bidou. Je pense que tu n'as pas dépensé autant lorsque tu as dormi dans la chambre de
1: Jean-Luc. Ben, j'ai dormi dans l'hôtel qui a inspiré le film. C'est le Stanley Hotel à Estes Park au Colorado, dans un parc national. Hey, la boutique souvenir est incroyable. D'un côté, tu as ça, là, évidemment, les taches de sang puis les objets, ben oui, les affiches. Et c'est un hôtel où il y a beaucoup de mariages. Et il y avait un beau petit mariage romantique à l'extérieur. Le choc était assez...
2: assez brutal.
1: La chambre d'hôtel, il y en a une qui coûte beaucoup plus cher que les autres. On a dormi celle-là juste nue parce que c'était trop dispendieux. Mais les enchères pour la hache, j'avais 50 $ de budget. Ça sera pas suffisant, je crois.
2: Il va falloir qu'on fasse un GoFundMe.
1: Peter, Bjorn and John avec Young Folks. Ça s'en vient ici au meilleur de la musique.
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0: Juan dans le meilleur de la musique sur OZ. Le week-end se poursuit avec espérant ce soir que le Canadien de Montréal, Jean, reste encore quelques joueurs qui ne se retrouvent pas sur la liste des joueurs blessés parce que ça commence à s'allonger.
1: Il y a seulement trois matchs.
0: Ouais, ça s'étire là, tranquillement, malheureusement pour le CH. Donc on va y revenir au cours des prochains instants. Menu Ligue nationale pour les prochaines heures.
1: C'était la chanson la plus souvent jouée en Amérique le 10 octobre en 1987. White Snake avec Here I Go Again. Ah, oh!

0: le week-end.
1: Ben, c'est l'automne, on ferme les piscines, on s'éloigne du chalet, on ramasse les feuilles.
2: Ah ben oui, mais c'est les travaux d'automne. Puis souvent, ce long week-end-là, ça nous permet justement d'y aller de quelques travaux qui prennent un peu plus de temps. Puis on a un week-end complet pour compléter tout ça. Donc, lâchez pas au son de haut.
1: Et pendant que vous ne travaillez pas, ben nous, on travaille en studio.
2: On s'amuse, Richard, on s'amuse.
1: On parle...
2: On parle de hockey avec les matchs qui sont à surveiller. D'ailleurs, il y en a quelques-uns qui vont débuter dès 13h en début d'après-midi, dont celui entre les Flyers de Philadelphie et les Bruins de Boston. Par la suite, les Canucks de Vancouver sont au New Jersey en mi-PM. Edmonton affronte San Jose. Le Wild du Minnesota affronte les pauvres, parlant de blessés. Les Panthers de la Floride, là aussi, l'infirmerie commence à être bien remplie. Et le Canadien de Montréal, ce soir, reçoit M. Dylan Larkin. Et au Centre Bell et les Red Wings de Détroit, ce sera à surveiller 19h.
1: On joue contre les Red Wings?
2: Oui.
1: Ah ben merci de me mettre au courant.
2: On est là pour ça.
1: Voici, dans un instant, Muse avec Starlight. Ah, oh!
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0: Ben, on approche du dîner. Vous êtes en train de préparer vos repas. On va parler cuisine dans les prochaines minutes. Ouais,
1: parlant de préparer des repas, Richard. Les filles, vous allez rire. Puis là, on va jouer honnête, moi et oui. Richard.
0: Oui.
1: 20 plats que les femmes s'attendent à ce que les hommes sachent bien cuisiner.
0: Oh, y'a que je vais avoir.
1: On va faire le test tantôt, Richard.
0: Une mauvaise note. C'est un duo des jumeaux Charlie Craig Reed de Proclaimers qu'on écoute, groupe écossais, duo écossais en fait, avec I'm Gonna Be 500 Miles au meilleur de la musique ici à Oh!

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1: 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Zeb le week-end.
2: Ah ben des fois on attend bien des choses des hommes, n'est-ce pas, c'est le
3: record. Mais hein, surtout pour le ménage, mais aussi pour la bouffe, Richard, parce que il y a une liste de 20 plats que les femmes s'attendent à ce que les hommes savent bien cuisiner.
2: OK.
3: Bon, il y a des choses qui sont vraiment dans... On est capable, les boys, on va se péter les bretelles, un bon steak, tout ce qui est barbecue, habituellement, on s'en sort pas pire. Des œufs brouillés, Richard, es-tu capable?
2: Oui.
3: C'est convaincant. Bon, des burgers, également pour le bacon. Merci à mon four micro-ondes. On parle de crêpes. Je suis encore capable en suivant la recette. Les omelettes, évidemment. Les côtes de porc au barbecue. Les fameuses ribs, ben oui. Avec les purées de pommes de terre. Ah, merci, j'en ai une boîte chez nous. Pommes de terre au four aussi. Je pense que là-dessus, on s'en sort. Mais c'est pas toujours évident. Hein?
2: Hey, j'ai jamais eu de charcoal.
3: Hein? Oui, non,
2: moi, je me dis, si un jour j'ai un charcoal et il faut que ça explose, ça va être chez nous. Hey, un jour, mon gars qui avait 16 ans m'appelle pour se faire un spaghetti. Il dit, papa, comment on fait? Ben, je dis, très simple. Tu fais chauffer tes pâtes et ensuite, tu ajoutes la sauce. Et là, il me rappelle au travail 10 minutes plus tard. Il dit, papa, c'est dégueulasse. Je dis, comment ça, c'est dégueulasse? Il avait mis la sauce dans l'eau. Il n'avait pas évité ses pâtes.
3: Aïe, aïe.
2: Tu sais, raté ses pâtes.
3: Mais il avait 16 ans.
2: Oui, puis je ne donnerai pas son prénom en nom. Parce que...
3: On le salue.
2: On le salue. Hey, Alanis Morissette, la preuve que vous êtes au meilleur de la musique. Ironic. 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
0: Le 10 octobre en 1992, leur album est au sommet des ventes en Angleterre. C'est le groupe R.E.M. avec Automatic for the People. Et sur ça, il y a une excellente chanson, une très belle chanson qui s'appelle Man on the Moon, que voici à Oh!

0: toi.
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2: Ben, mon cher Sylvain, j'entends beaucoup, beaucoup parler de ce groupe depuis quelques semaines qui s'appelle Classe Moyenne.
3: Et vous n'avez pas fini d'entendre parler parce qu'il y a une nouvelle chanson qui a été lancée sur les différentes plateformes il y a de ça quelques temps à peine. Quand on aura 100 ans, et c'est à découvrir, franchement, c'est dans le très solide. Et celui qui collabore avec Classe Moyenne à l'intérieur de la dernière chanson, je suis là pour rester. Ben, Harpin Lépine, véritable phénomène au Québec avec 1 million d'écoutes sur une de ses chansons sur la plateforme Spotify. Il est en spectacle ce soir du côté de Saint-Félix. Et n'oubliez pas qu'il y a 2 lancements d'albums qui ont été annoncés tout récemment pour ce qui est d'Harpin Lépine le 19 février à Montréal, à l'Espace Saint-Denis, le 12 mars. Le 12 mars, oui, du côté de Québec, au Théâtre Capitole. Les détails sur harpinlépine.ca.
2: Pour monter 12 marches pour aller
3: voir. Oui, c'est ça. T'as entièrement
2: oui,
3: raison.
2: On va faire jouer plus tard dans le show avec sa pièce Mentir, Harpin Lépine. Dans les prochaines minutes, Nickelback avec Save Me au meilleur de la musique.
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0: On va parler cinéma avec Sylvain Caron dans une quinzaine de minutes.
1: Oui, parce qu'il y a le film Hanté, le film québécois Hanté, ah, d'ailleurs, oui, qui est à l'affiche actuellement. Ça, c'est vrai, ouais. ça risque d'être bien, bien bon. Et aussi, un peu la suite, rappelez-vous, du film Réseau social, qui est à l'affiche actuellement dans les cinémas. On y revient.
0: Leur revenu en tournée depuis le début de l'année 2026, c'est 120 millions de dollars, 900 000 billets vendus pendant 15 spectacles, dont celui au Parc Jean-Drapeau.
1: Oui, c'est vrai.
0: On vous parle d'ACDC qu'on écoute avec Back in Black au meilleur de la musique.

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1: Ben, il y a une suite à l'histoire Facebook au cinéma, je pense.
2: Oui, avec The Social Reckoning qui est actuellement à l'affiche un peu partout à travers la province. C'est le nouveau drame d'Aaron Sorkin sur les coulisses de Facebook, vous aurez compris. Donc, c'est disponible dans les salles de cinéma. Et ça fait suite un peu au premier film de Social Network qui a été lancé en 2010. Et ça va faire jaser. J'ai l'impression, là. Par contre, les critiques, Richard, sont un peu mitigées dans le sens où, disons que ça prend du temps avant de se mettre dans l'ambiance, dans l'action. Mais en tout cas, ce sera à découvrir pour les intéressés actuellement à l'affiche partout au Québec.
1: Hey, je sortais avec une fille, ça allait pas trop bien notre histoire. Bon, ça, c'est l'histoire de ma vie, là.
2: Oui.
1: Puis là, elle me dit, on devrait aller voir un film, ça nous ferait du bien d'étendre l'atmosphère.
2: Ben oui.
1: OK, bonne idée. Fait que là, je lui dis, hey, il y a un nouveau film qui vient de sortir avec John Travolta, ça a l'air bien drôle. Elle dit, ah, lui, je l'aime, John Travolta, je voudrais aller voir le film. J'ai aucune idée c'est quoi ce que ça raconte.
2: OK.
1: C'était Pulp Fiction.
2: Oh mon Dieu!
1: Tu sais, les crânes qui éclatent, puis le monde qui se fait, là.
2: Ben oui, c'est dans le fucky, bon, pas mal, ça.
1: Notre relation s'est terminée abruptement par la suite.
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0: Mon cher Sylvain Caron.
1: Qu'est-ce que t'as?
0: J'ai l'amour du sexe entre les mains.
1: Pas une revue 3X?
0: Non, okay. C'est un roman de Ghislain Tachereau qui s'appelle L'amour du sexe. C'est un bon ami, on va lui parler tout à l'heure.
1: Ouais, Ghislain Boulevard Tachereau.
0: Oui, tu connais des classiques. Ouais. Il va y avoir une tournée Pink Floyd en 2027. Ça va s'appeler Pink Floyd The Legacy, l'héritage, mené par le fils de Roger Waters qui s'appelle Harry. Une soixantaine de spectacles, ça commence le 15 février prochain.
1: Malheureusement, il n'y a rien de prévu pour le Canada, je pense. Hein?
0: Pas encore pour le Québec, ça, j'en suis sûr.
1: Ah, peut-être. Ça, ben, ça peut-être, on se croise les doigts.
0: Pink Floyd, Another Brick in the Wall. Ah, oh!

Christian!

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1: Justin Tachereau, auteur avec un livre, je sais pas si ça va semer la controverse, L'amour du sexe, ça vient tout juste de sortir. Tu étais au salon du livre au Lac-Saint-Jean et tu as vendu pratiquement toutes tes copies de ce bouquin.
2: Oui, absolument. Ben, c'est un livre qui traite des méfaits de la pornographie sur l'éducation sexuelle des jeunes. Bon, naturellement, c'était dans ma collection de romans amouristiques, donc j'ai voulu intégrer un peu d'amour là-dedans, mais j'ai aussi voulu asseoir la crédibilité de ce milieu-là, de la pornographie, en faisant une longue entrevue avec un producteur de films pornographiques et ancien acteur porno. Puis il n'y a pas juste toi qui a fait ça dans la vie, Richard. Mon personnage principal, qui est le jeune, effectivement, qui a regardé de la porno de l'âge de 13 ans à aller jusqu'à 23 ans, et qui s'est dit, hey, il n'y a pas un corps aussi beau que le mien, je veux devenir un acteur porno. Ce jeune-là, il a une personnalité assez particulière. Puis pour valider certains traits de sa personnalité, j'ai fait aussi une entrevue avec mon ami Martin Matt. Donc, vous ferez le lien entre ces deux mondes-là, le monde de la pornographie et l'univers de Martin. Ça n'a rien à voir avec sa calvitie. Mais je suis très content du résultat, bien que ma directrice littéraire a dit que c'était mon livre le plus touchant jusqu'à maintenant. Fait que, à la blague, parce que tu te touchais en faisant ma direction littéraire, elle a dit non.
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0: de nous écrire.
1: Est-ce qu'ils font du métal alternatif, du post-grunge, du rock progressif, le drummer?
0: Il est nomme tout.
1: Le drummer du groupe a juste dit « Hey, on est un band de rock. »
0: Ah, c'est bon, ça.
1: Aussi simple que ça. « Shine Down » avec Young Again, au meilleur de la musique.

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1: On est chanceux parce qu'on a avec nous Ghislain Tachereau pour notre portion du samedi. Ghislain, mon cher, je veux que tu m'expliques un peu ta relation avec Richard Z. Sirois parce que c'est un peu, semble-t-il, selon les rumeurs, grâce à lui que tu as fait ton entrée avec les Bleus Poudres.
2: Oui, absolument. Ben, à l'époque, il y avait à Sans Limite, on se situe à l'époque du courrier, là, il y avait un concours qui s'appelait la Minute Sans Limite. Alors, il fallait envoyer un texte d'une minute sur un sujet d'actualité au 405 au Guilvy, qui était la station de TQS. Puis là, eux, les gars de Sans Limite, ils lisaient un texte qu'ils avaient reçu par semaine. Puis là, ben, je sais pas s'ils n'en recevaient pas beaucoup de qualité ou, en tout cas, ils lisaient souvent le mien. Puis, un moment donné, moi, je faisais une soirée, je faisais un monologue au lundi juste pour rire. Les gars voulaient me voir. Je leur avais écrit pour dire « Venez voir le gars, le fatigant qui vous envoie des lettres. » Et les gars enregistraient un peu tard, fait qu'ils m'ont jamais vu. Mais Richard, avec son grand pif, non pas physique, c'est son grand pif d'instinct, a dit « Hey, ça tenterait-tu de faire un stage en écriture? » Fait que mettons que j'ai pas hésité avant de dire un gros oui. Donc, c'est grâce à Richard que je fais ce métier-là aujourd'hui et il est partout sur mon testament.
3: C'est bon savoir, ça.
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0: J'ai l'impression, Sylvain, qu'on va passer rapidement de l'été, début d'automne à hiver, assez brutalement.
1: Ça dépend des secteurs, parce que s'il y a des gens qui sont à l'écoute, un peu partout à travers la province, qui a demeuré en montagne ou à l'intérieur des terres, c'est sûr que habituellement, on reçoit les premières neiges en premier. Ça a été le cas dans certains secteurs au Québec, entre autres, le parc de la Gaspésie, ainsi de suite.
0: Ah.
1: Ben, coudonc, c'est ça, qui est ça, ça va venir. Pensez à votre rendez-vous, hein, pour les pneus aussi, là.
0: Oui, faut penser à ça, oui. Hey, on le surnomme The Boss aux États-Unis, il vient d'avoir 77 ans. 20 Grammy Awards, 140 millions d'albums vendus de son album Born in the USA qui sort en 1984. Voici Bruce Springsteen avec Glory Days à

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1: Ah, ben on est là pour que vous gardiez le moral. L'heure va changer bientôt. Les journées raccourcissent. Premier flocon de neige.
2: Pas tout de suite. Ben, dans certains secteurs au Québec, on le mentionnait tantôt, on a reçu des petits flocons de neige. Là, encore une fois, pour l'automne, on sépare un peu ce qui est le sud du Québec par rapport à ce qui est au nord du Québec. Vous comprendrez, là, pour les précipitations sous forme de neige. Octobre devrait quand même bien se passer avec des températures moyennes au-dessus des normales saisonnières dans plusieurs secteurs. Donc, les premiers flocons actifs dans le sud du Québec, là, ça sera repoussé, là, encore une fois, par rapport à d'autres régions. Mais on lâche pas. Mais surtout, il faut être prudent parce qu'il y a plusieurs personnes qui nous ont écrit, Richard, pour mentionner que il y a du monde sur le chemin, beaucoup de surveillance policière au moment où on se parle. C'est le long week-end de l'Action grâce.
1: Drôle de hasard, on va vous parler de ça tout de suite après une chanson qui s'appelait Tempête.
2: Oui, c'est vrai, de Greenwoods.
1: The Black Keys, ils seront à la Place Belle le 16 octobre prochain. Ça s'en vient ici à O avec All In For You, au meilleur de la musique.
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0: Ben, Sylvain Caron va nous parler dans une quinzaine de minutes d'un concours particulier au Japon,
1: oui.
0: où je ne gagnerai pas.
1: Et vous allez comprendre assez rapidement pourquoi tantôt, alors que celui qui est à venir dans quelques instants était en spectacle à la Place Belle le 24 septembre dernier.
0: Ben, son nom à la naissance, c'était Collins Obina Chibuz.
1: Oui.
0: Et là, son nom d'artiste, ça vient d'une mauvaise prononciation de son nom de famille par son entraîneur de football et c'est devenu Chabouzé.
1: Chabouzé.
0: Chabouzé. On l'écoute.
1: Ah oui.
0: Born to Die. Ah, oh!

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1: On peut pas gagner tous les concours, mais celui-là, je le perdrais, c'est certain.
2: Je sais pas.
1: Ben, oui.
2: T'as l'air d'un gars qui dort pas si bien que ça, mais ça, on pourra y revenir tantôt. Ouais. C'est concours de sommeil au Japon, parce que c'est un pays, ouais, semble-t-il, selon les statistiques, où on manque cruellement de sommeil. Et c'était un concours qui a été lancé avec une entreprise de literie, Matt Race, c'est le nom du concours, alors que l'on devait pour les gens qui participaient. Et à l'enjeu, je vous rappelle tout de suite, il y avait un 18 000 $ canadien. Alors, on devait dormir pendant 90 minutes maximum, tomber endormi le plus rapidement possible et repartir avec ce fameux montant, ce qui a été le cas pour le grand gagnant. Il s'appelle Shijato Honda. Il est là à 32 ans et il aurait aimé que ça dure un peu plus longtemps. Bon, mais écoutons, t'as gagné le concours, c'est au moins ça.
1: Je me suis inscrit l'année dernière, j'ai réveillé tout le monde. Je dors tellement mal.
2: Hein,
1: je dors à coups de 3 heures, je me réveille, je lis.
2: Sérieux?
1: La quantité de café que j'amène ici.
2: Oui, je sais, je sais. Matins, oui, la cafetière est vraiment plugée à côté
1: écoute,
2: du Richard.
1: Pas pour rien. J'ai écrit un livre qui s'appelle Le vinyle de l'insomniaque. Je me permets d'en parler. La preuve que je dors mal.
2: Ben, effectivement. Mais médicaments, non?
1: Ben, ça serait peut-être une bonne idée.
2: J'ai un marteau pas loin, je peux t'organiser ça, oui.
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0: Ben ça, c'est le genre de chanson qu'on peut entendre dans le show d'Olivier Poitras de 4 à 7.
1: Pour le party rock qui sera surveillé tantôt.
0: Absolument. Hey, une chanson qui s'appelle Edge of Midnight. C'est Miley Cyrus.
1: Oui.
0: Son idole dans la vie, c'est Stevie Nicks, ex Fleetwood Mac.
1: Okay.
0: Et là, Miley a demandé à Stevie, qu'est-ce que t'en penses si ton Edge of 17, qui est sorti en 81, on mixait ça avec ma chanson Edge of Midnight. Et les deux se sont retrouvés à travailler ensemble sur cette pièce qu'on écoute au meilleur de la musique ici à Oh!

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1: Plein de bons shows de sport ici à O. On va en parler dans quelques secondes. Oui. Et ma fille travaille dans un resto dans Griffintown.
2: OK.
1: Et sa mère, elle, est à l'accueil. Sa mère, un petit bonhomme qui entre au resto. Ma fille jase avec. Qu'est-ce que tu fais dans la vie? T'sais, petite question banale. Et le monsieur dit, oh, well, I play hockey. Fait que là, ma fille se dit, ah, un monsieur qui joue dans une ligue de garage le dimanche. Et là, elle lui répond, oh, it's so cute. Et là, le petit monsieur s'en va s'asseoir à sa table. Et les employés vont voir ma fille, disent, c'est-tu à qui tu parlais? Ah, oh, c'est un monsieur qui joue au hockey le dimanche soir. Ils ont dit, non, c'est Cole Caulfield, le Canadien de Montréal.
2: Mon Dieu. Il y a bien du monde qui aurait voulu être à sa place.
1: Ouais, elle était un petit peu gênée. Dans sa tête, elle s'est dit, ah, oh, je pense que mon père l'aurait reconnu. Hey, on a un bon show de sport le dimanche matin ici.
2: Oui.
1: À
2: Oui. Exactement, ne pas manquer entre 9h et 10h avec la game. Et entre-temps, parlant de la game, il y en a plusieurs au hockey à surveiller. 16h cet après-midi, les Oilers d'Edmonton face aux Sharks de San Jose. Le Wild du Minnesota affronte les Panthers de la Floride, sans oublier le match du Canadien de Montréal. Ce soir, 19h, on reçoit les Red Wings.
1: Hey, Benson Boone, c'est tellement un nom d'artiste. Et confirmé, ce n'est pas le frère de Daniel Boone. Hey, sorry, I'm here for someone else. À haut.
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0: Ben, c'était la chanson numéro 1 à peu près partout à travers le monde à cette date-ci, en 1987, de Verve Apple. Bittersweet Symphony.
1: Et là-dessus, ben nous, on vous souhaite une bonne longue fin de semaine de l'Action Grâce. Demain, on aura quelques petits éléments, justement, ouais, pour l'Action Grâce. Faut pas oublier qu'il y a des gens qui travaillent quand même lundi. Là, c'est pas tout fermé, là. Au contraire.
0: Ouais.
1: Donc, profitez de votre fin de semaine et on se retrouve, nous, sans faute, demain. 10h.
0: Hey, ben salut, mon cher Sylvain Caron. À demain.
1: Bye! Bye.

Richard Z, félicitations, mission accomplie. Le week-end est maintenant sécurisé. Le code Z peut être désactivé. Jusqu'à demain 11h. 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
3: Et ce long week-end est officiellement commencé. Bon samedi, bienvenue dans votre Party Rock édition du 10 octobre. Olivier Poitras qui vous accompagne jusqu'à 19h. Merci d'être branché sur nos ondes. Peu importe de où vous êtes, quelle façon vous êtes à l'écoute, dans votre véhicule, à la maison, au travail peut-être. Salutations d'ailleurs si c'est le cas, si vous êtes au boulot. Dans les prochaines, on aura la musique de Billy Talent avec Red Flag, ça s'en vient. Alien and Farm, Smooth Criminal, Mobile avec Out of My Head. Et les Red Hot Chili Peppers avec Californication à

C'est l'un des premiers shows rock que j'ai été voir dans ma vie. C'était en 2006 sur les plaines d'Abraham à Québec avec, entre autres, Twisted Sister. C'était le show principal, celui de Scorpions avec Rock You Like a Hurricane. 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
1: Un des bands qui donne un show incroyable, et ils sont seulement deux, c'est 21 Pilots, qui là présentement sont sur une pause. Les gars ont maintenant une famille et tout ça à s'occuper. Ce qui veut pas dire qu'ils reviendront jamais. Ils sont venus cet été, là, du côté d'Oceaga, entre autres. Est-ce qu'ils reviendront? Les possibilités sont quand même très grandes. C'est ce qu'on dit. 21 Pilots s'amène avec Eatons dans les prochaines minutes. 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

Quelle grosse tune de The Offspring avec Original Prankster. Il y a un gros classique de Moist également qui s'en vient dans les prochaines minutes avec Resurrection. On retourne en 1996 pour l'instant. 1998 avec Fatboy Slim et Praise You dans le party. Ah oh! 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
1: On a entendu il y a quelques minutes la musique des ZZ Top et ce qui est drôle, c'est qu'en 1987, les trois membres du groupe ont réservé leur voyage sur la Lune. Seul problème, c'est que du côté des ZZ Top, on attend encore la confirmation. Et l'autre problème, c'est qu'il reste seulement un membre sur trois. Est-ce qu'il aura sa confirmation? À suivre. Terry of a Dead Man, c'est ce qui s'en vient dans les prochaines.
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4: Oh. Bienvenue dans ce Party Rock. Passé 17h et c'est un week-end de 3 jours. Week-end qui fait extrêmement du bien pour la plupart d'entre nous, hein, évidemment. Toujours le fun d'être en congé et de profiter d'une journée supplémentaire le lundi, entre autres. Hein. Journée qui, je sais pas, est-ce que c'est la pire journée de la semaine le lundi? Je pense que oui, moi, si on fait un vote... Il va y en avoir beaucoup qui vont dire oui. Bon Jovi avec Have a Nice Day, ça s'en vient. Comme un shop l'année prochaine, tout de suite. C'est un classique de 2017. Ouais, ça a été le premier grand succès de la formation Tower of a Dead Man. Et c'en est tout un. RX et Medicate, vous êtes dans le Party Rock jusqu'à 19h. Olivier Poitras qui vous accompagne.

Et il y en a pas mal des versions de cette chanson-là. La meilleure, tant qu'à moi, c'est celle-là. 1977, c'est avec Ram Jam et c'est Black Betty. Ah oh!

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1: Je vais prendre le temps de saluer les gens qui peut-être sont au chalet pour la fin de semaine, ceux qui ont un chalet trois saisons et qui profitent de ce long week-end-là pour aller le fermer. J'en connais quelques-uns d'ailleurs. Plusieurs personnes également qui sont sur la route pour toutes sortes de raisons et qui profitent de cette belle fin de semaine de trois jours. Merci d'être branché sur les ondes de haut. Le party se poursuit dans les prochaines, entre autres avec Congos.
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Quand tu dis que t'es dû pour un hit, honnêtement, t'es dû. C'est exactement ce qui est arrivé avec Lenny Kravitz en 1998. Imaginez-vous, cette chanson-là devait même pas être sur aucun album. Jouer comme ça dans un corridor, il y a un gars qui dit « ça a l'air bon ça, devrais l'ajouter à ton album ». Lenny Kravitz l'a fait, il a écouté son ami et c'est devenu l'un des plus grands succès. Fly Away, dans le Party Rock.

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1: Si je vous amène dans une discussion qu'on se demande, bon, c'est quoi votre décennie musicale préférée? Il y en a qui vont me dire les années 70, donc les années 80, 90, 2000. Est-ce que 2010 fait partie de ça? Je sais pas, peut-être. Pour certains, sûrement. Moi, j'ai une grande préférence pour ce qui est 80, 90, surtout 90. Pas mal de One It Wonder là-dedans aussi. New Radicals en est un exemple avec You Get What You Give.

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Quel classique, hein? Ozzy Osbourne et Crazy Train. En voilà un qui, lui aussi, se donne corps et âme sur scène, c'est Dave Grohl. Je vous invite à aller découvrir sa fille, Violet Grohl, qui fait du rock incroyable, honnêtement. Les Foo Fighters avec Learn to Fly, c'est ce qu'on s'offre dans le party. Ah oh!

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1: Quand on vous parle de grands classiques, écoutez bien ce qui s'en vient dans les prochaines minutes. Vous allez avoir du Offspring, du Simple Plan, il y aura du Twisted Sister également. Fall Out Boy s'amène, Green Day et l'un des plus grands bands pop-punk des années 90 et début 2000. Un band californien de San Diego, Blink-182 avec The Rock Show.
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0: Un excellent samedi soir. Normalement, demain, ce serait la dernière, mais là, avec le week-end de 3 jours et qu'il y en a beaucoup qui travaillent pas. Moi, je suis avec vous à tous les soirs, incluant lundi. Inquiétez-vous pas, je suis là jusqu'à minuit. 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

À la bibliothèque Lisette Morin, il y a d'autres activités pour le long week-end de 3 jours. Demain, 10h, par exemple, là, ici à Rimouski, vous allez pouvoir découvrir le programme Bibliojeux. Il y a une animatrice qui va être sur place, qui va vous donner des stratégies à appliquer durant le jeu, qui va être choisie. Puis il y a des suggestions aussi de livres, d'activités pour la maison, pour les 6 mois jusqu'à 6 ans. Donc peu importe l'âge de votre petit, là, c'est sûr et certain qu'ils vont avoir du gros fun. Les ateliers Bibliojeux, allez voir ça sur Quoi vivre Rimouski. On s'est

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